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Dans un cri rauque, il monte, n'atteint pas le vent, et loin du globe noir.

Demandez à quelqu'un qui était là, il serait capable de vous dire qui d'autre s'est battu ce soir-là. Foxy!

0: Hé, hey, Tech.
1: Ouais.
0: C'est quoi ce petit accord que t'es en train de tomber, là?
1: Bah écoute, c'est un petit riff, là, que j'ai trouvé hier soir, là.
0: Pas mal.
1: Ouais. Essaye de faire tourner, voir ce que ça donne, ou quoi?
0: Ouais, y'a moyen que tu colles un petit beat, vite fait.
1: Ouais, je vais essayer, attends.
0: Vas-y, une petite boucle, t'as vu?
1: Grosse caisse.
0: T'es mortel, bien, l'accord, là. J'aime bien, c'est...

0: Bon alors, t'en penses quoi?
1: Bien, franchement, mortel, Bryce, mortel. Mais quand même, tu peux faire mieux. Ouais. Non, je rigole.
0: Toi aussi, tu peux faire mieux.
1: Zartek, la famille. Zartek, la meuf.

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Alors, le flashball, c'est une arme qui nous a été donnée par le ministère pour répondre à certaines catégories d'agressions, et notamment le caillassage. Donc, c'est une arme calibre 12 à deux coups qui tire des balles en caoutchouc. À une dizaine de mètres, un individu, s'il est bien touché, il reste par terre.

0: pointez les symptômes que vous avez ressentis après avoir été tasé.
1: J'ai eu des douleurs de poitrine.
2: I had a headache.
1: Des maux de tête pendant au moins 2 semaines.
2: At least 2 weeks.
1: Et ils étaient si forts que j'en perdais la vue.
2: Blinding headaches.

0: Thomas. 10% de son cœur ne fonctionnera plus jamais.
1: Yes, sir! Yes, sir!
0: Pour son cardiologue, c'est sûr, il s'en est fallu de très peu.

Vous voulez que les gens vous écoutent? Vous ne pouvez pas vous contenter de leur taper sur l'épaule. Il faut y aller à coups de marteau. C'est seulement comme ça que vous allez retenir leur attention.

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trois points de la loi cristallisent les mécontentements. Tout d'abord, l'autonomie budgétaire. Les universités vont maintenant gérer elles-mêmes les bâtiments et leur entretien et peuvent financer certaines formations grâce à l'argent privé. Pour les étudiants, le risque, c'est le désengagement de l'État. Autre réforme critiquée, celle du conseil d'administration, restreint. Il est maintenant limité à 30 membres, alors qu'il était composé d'une centaine de personnes. Les étudiants ont peur d'y être moins bien représentés. Avec cette loi, les présidents d'université vont aussi devoir gérer les ressources humaines, attribuer les salaires et recruter les personnels. Pour les organisations étudiantes, le risque est que, faute de moyens suffisants, ces emplois deviennent...

0: une formidable entreprise de privatisation de tous les services.
1: On ne viendra pas à la privatisation. C'est clair, simple et net. Il n'y aura pas de privatisation d'EDF ou Gaz de France. C'est clair, c'est simple et c'est net.
2: Il y a bien privatisation de Gaz de France et fusion paritaire de Suez et de Gaz de France.

0: personnels et enseignants-chercheurs ont décidé de rejoindre les étudiants. Ils craignent que la nouvelle loi ne soit qu'un pas vers la privatisation des universités.
1: Une logique de rentabilité.
2: Dans le mot université, il y a...

loi Pécresse, c'est une loi qui prévoit l'autonomisation financière des universités qui le souhaiteraient, dans un délai de 5 ans. Ça crée une inégalité entre les universités en fonction du bassin économique. C'est-à-dire les universités de Paris seront peut-être mieux financées que des universités de province. Il y avait un article dans Capital de cette semaine qui expliquait que oui, des universités disparaîtraient ainsi que certaines filières, par exemple les sciences humaines dites non rentables. Mais est-ce qu'on peut vraiment considérer que la recherche fondamentale ou les sciences humaines doivent répondre à une logique de rentabilité?